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5: Partly cloudy, chance of showers this evening with a low of 12. Mix of sun and cloud tomorrow, chance of showers and a high of 22.
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6: Chance of shower to the afternoon and evening with a high of 23, partly cloudy overnight with a low of 13, and tomorrow mainly sunny with a high of 22.
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